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Les raies de lumière, comme des lames qu'au clair où danse la poussière. Dans ce décor immobile, un tableau à même le sol, peint il y a longtemps, c'est un autoportrait. Au plus vif du bonheur de peindre, le peintre s'est représenté. Il a très peu de temps, il est jeune, il a pris les devants. C'est son visage. Une très belle chose, pas encore assez vue, qu'il lui fallait reprendre avec des pinceaux.

Ce portrait est un tombeau où le peintre à corps perdu s'est jeté, tout entier devenu peinture.

depuis des lustres. Il s'éternise pour lui-même. Il rejoue dans la pénombre le spectacle de son absence. Dans son regard rayonne en silence un éclat infini que rien depuis des siècles.

corps sur la toile, dans l'emmêlement des touches de couleurs, la charge violente de ce corps à corps. Ce survivant à lui-même, il n'attendait que nos regards pour ouvrir l'abîme de sa simple présence, faisant entendre par la vue un cri inaudible.

Nous sommes retirés. Avons fermé la porte à clé. 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